message pour être simple, pour rester crédible aux yeux du monde. Mais on ne pardonne pas aux femmes la légèreté.